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Dans cette atmosphère conviviale, tous attablés ce soir autour d'un bon repas, imaginons, pendant quelques minutes, l'univers particulier des marins en mer. Imaginons. Nous sommes tous dans un navire. Les tables situées du côté gauche de la Seine seront appelées tribord. Les tables situées du côté droit de la Seine seront appelées bâbord. Bras dessus, bras dessous, nous allons tanguer de gauche à droite en suivant la musique. Nous, les musiciens, nous voulons savoir si bâbord chantera plus fort que tribord. Écoutez les paroles et chantez avec nous. Comme

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0: 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Au bal du petit Ajaccio, on ne danse pas le mambo, ni le bebop, ni la biguine, mais un vrai tango d'origine.
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2: Il est 16h.

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0: Bon, c'est fini. Tu viens?
1: Non, non, allez-y, je rejoins. Dans 5 minutes.

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2: Je pense que je vais arrêter nos séances.

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Merci à tous ceux qui ont participé à ce disque, spécialement à mes invités, Mademoiselle Beverly Jo Scott, Monsieur Dr. John, The King of Rock and Roll, Little Richard, et mon ami de toujours, Johnny.

de jambalaya. Mais maintenant, si vous passez à table, vous tenez la recette de jambalaya. Il vous faut tout d'abord, eh bien, de l'oignon doux haché. Il vous faut du céleri en bâtonnet, du poivron vert en dés, ou de gambo, bien entendu, et puis du poivron rouge également. Il est très bon. De la soupe d'huile, oui. Mettez une bonne soupe d'huile, de l'ail émincé, du jambon cuit en gros dés, du chorizo en rondelles, des tomates épépinées, épluchées, coupées en petits quartiers. Il nous faut des clous de girofle, du laurier, oui, du laurier, mais en sauce, attention. Il nous faut du thym, il faut du persil frais haché, il faut du piment de Cayenne moulu, du tabasco, du riz grain court, du bouillon de poule, des crevettes, de la coriandre fraîche hachée, du sel et du poivre. Oh, ouin. Et avant, prenez un whisky sour. Alors, le whisky sour, vous prenez du bourbon, du citron. Vous prenez également du sucre roux. Vous secouez tout ça dans un shaker et du glaçon. Et pas le masque.

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